0: 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Nous avons dit que nous avons dit que nous avons dit que nous avons dit que nous avons dit que dinañ indi passe à la crise d'adolescence au risque de finir entre quatre murs ou quatre planches. Le retour au pays natal est-il une solution? 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
1: 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Te moom laa génne ci suñu benn aaya ci bible bi dans le chapitre de Matthieu verset chapitre 5 verset 37 qui nous dit que votre parole soit oui et que votre oui soit oui, que votre non soit non. Tout ce qui est en plus est mauvais et tout ce qui est en plus aussi vient du malin. 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Beneen bi ñu ñuy wax aussi ci Saint Jacques dans chapitre 5 verset 12 mu ñu ne que avant tout mes frères ne faites pas de serment, ne jurez pas ni par le ciel ni par la terre ni par aucun autre serment, mais que votre oui soit oui et que votre non soit non, ainsi vous ne tombiez pas sur le jugement. 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

parole. Donc, nous voulons honnêtes avec les gens. Donc, nous sommes un père de famille de faire promesse à son enfant. Nous connaissons de respecter. Nous connaissons respecter. Parce que nous sommes un père de famille de faire. Donc, nous pour faire qu'elle est déjà. Ah, nous devons dire que nous sommes un peu de famille. Non seulement de respecter sa papa, mais aussi de mettre qui se modèle, c'est idole. Parce que Khalil toujours été top parents pour mon roi qui monde. Donc nous y sommes nous sommes sur notre bord, nous sommes sur notre gars, qui sur notre curie, qui société du top. Parce que valeur y barre, devenir rattraper plus tard. Gai Jang, gai Ligue, gai mec qui négocie. 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Bien que l'adage de l'homme, il faut dire que l'homme est pour nous, mais il faut dire que l'homme est. C'est vrai, parce que souvent, l'homme est un acte à l'ébidia. Il faut toujours attribuer l'homme au sol comme manteau bouddhiste, mais l'homme est le texte, c'est tout à fait normal. Vous faites que l'homme est mal éduqué, et nous sommes toujours les pauvres les mamans. Autant de minutes de bas. Mais nous avons un temps sur notre travail. Des fois, nous avons un bon exemple. Et Khalid doit le déchirer. Donc, nous devons toujours sur notre terrain. Nous avons un peu de temps dans Matthieu 14, verset 1 à 11. Nous avons un peu de Jean-Baptiste. Jean-Baptiste, nous avons un dîné et tout. Mon école a bien le serviteur de mon école Joseph, Jean-Baptiste, plutôt mon école, l'étudiant. Mais, bi frère Gagne, mon édéjé d'abord au frère. Hérode, pardon, mon Jean-Baptiste, Hérode, mon édéjé d'abord au frère. L'église Jean-Baptiste, bien que j'aime le monde, de fou, génial, j'aime le monde, beaucoup de gens de l'Union, mon école a mon droit. Je le frère. Khalid dem ci yaay yi ne ko lan la ko wax laaj mais comme Jean-Baptiste waxone nako ne wolo ci ak ki parce que ki sa doomu frère ce frère mo doon ci yepp yow daw ci mere ko dal di ko ne nek laaj ko mo 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de ce bougon Jean-Baptiste, parce que beaucoup de ce que nous faisons, vous voyez, quand on dit tout le coup, Khalid de Sétima, à faire un abîme de Gogo, vous la connaissez comme vous voulez dire le maïs, à l'album, à dire le maïs, Gennoual. Vous voyez, Khalid de Niaï, ça va être animé. 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
4: 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intellectuel comme son un avocat xam nga donc gaay ñu xaw ñu ko ñëmé trop xam nga parce que amon na ben genre de caractère mais n'empêche même autour de ça il y avait une fédération bo xamné yenn 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passé moy Augustin gay 3e mandat bi gay xex nañ ko jëlé ko fa mais ni ko fa jëlé en fait ben mafia bi en fait gay ce qu'ils ont fait moy ils ont tout fait xex ko pour mu bañ def 3e mandat mais 3e 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les rouages de tuddu yag mom yag na dans les rouages de la compétition les rouages tuddu affaire compétition yi affaire naritane yag ni xam nako bu baax baax c'est un gars très filou bo xamné il est très très très rodé ci système donc ce qu'il a fait bi gars di nommé fédération bi fofu le problème commencé man le jour bi gars yi dégager Augustin Senghor fédération bi gars yi def tout pour voter 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fédération il s'est repositionné deuxième titre de fédération mais en fait bo xol turbo fédération bi mom la wadi bess bi il dirige absolument rien mom la Ablaye Seydou Sow mo nek ginal lepp lew ce qui se passe dans cette fédération là toute cette corruption et toute cette gangrène là mom la donc ce qui s'est passé modi comme djibi nim ko waxe ñun on n'est pas du xam nga duñu xam dañuy tok duñu 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sont qualifiées à la Coupe du monde ñata billets len jox donc xam nañu quota bi lañ jox xam nañu nombre de billets ñu lañ jox mais comment se fait-il que billets ñu jox que 200 billets à la coupe à la diaspora à la coupe du sénégalais 200 billets par match pour toute la diaspora sénégalaise des États-Unis, de Sambie. 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Après ce qu'ils ont fait, ils ont créé un circuit parallèle. Xam nga le circuit parallèle, xam nga c'est vendre ces billets là dans un circuit parallèle, xam nga bo xamné dañu am ay revendeurs di la jay billets. 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donc gars ils ont un circuit bo xamne très rodé xam nga donc lool rek ben pipe iceberg la faute billets ñu dit fofu. Ça s'est répercuté même sur la gestion des joueurs. Les joueurs, ils étaient dans les conditions les plus médiocres. Les joueurs, pendant ce temps-là, l'équipe nationale, l'entraîneur va à une compétition internationale et il n'a pas de contrat. Et pendant ce temps-là, ils amènent leur famille, ils disent que c'est un hôtel. Pendant ce temps, l'équipe nationale a une vidéo analyse. Une vidéo analyse, un cuisinier. Donc, c'est toute une médiocrité, toute une chaîne de médiocrité pour nous top, et toute une chaîne de corruption pour nous top. Et, une tutelle de la Coupe d'Afrique, c'est à quelques mois, et c'est lié. Jusqu'à présent, on n'a pas d'entraîneur, alors qu'on a deux matchs importants au mois de septembre. Donc, voilà comment le pays est dirigé. C'est le système qui est là, des corrompus, pendant des années et des années, qui tournent autour du football, qui se servent du football, mais ne servent pas, pas les spectateurs du football. Moi, il y a un ministre du Fanecon. Qui va rencontrer des caïmans, qui va rencontrer des machos, qui va rencontrer des gens. Il faudra être très très fort pour parce que si on ne fait pas, les gens sont dans le dribble et c'est ce qui s'est passé. Toute cette défaite-là, toute cette désolation de la Coupe d'Afrique, et je pense que beaucoup de joueurs, vraiment la déception. La déception, vraiment, on doit balayer toute cette fédération-là.
6: C'est vraiment dommage.
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7: 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C'est pas un mandat pour nous. Donc ce sont des tapes à l'œil quoi.
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0: 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On a tout ça.
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4: 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intentions. Parce que tout simplement, il y a un Adam Warren avec un seul moment à faire un wahtan. Parce que très très souvent, tous les parents, tout le monde se rend compte que chacun, l'enfer est pavé des meilleures intentions. Connect dans un monde de très très bonnes intentions. Waïté ou tout simplement, ça n'a pas réussi parce que tout simplement, entre l'ingobobé et les khalébi, ça fait deux, wahnga, mais les khalébi encaissé, bay jeuf, ak hamako, il y a un fossé, ce fossé-là, bridge, gabob non, l'ikey indi, moi tout simplement, wahtan. 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